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3: 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Vous voulez donner vos enfants et vos petits-enfants ? 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

ceux qui sont inefficaces seront supprimés et recyclés dans une baisse dépôt pour tout le monde. 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
1: 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Et... voilà, vous vous rendez compte, d'ailleurs, regardez, moi je suis un punk aussi.
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0: il est 14h.
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1: Do you know that beast?
2: Kievada!
1: Who discovered?
2: Le calcul
1: intégral! Integral calculus! Oui, dis-moi, connais-tu l'animal qui inventa le calcul intégral? Est-ce Leibniz ou bien Newton ou bien est-ce que c'est moi qui déconne? Voudrais-tu, mon amour, intégrer des équations nuit et jour? Sais-tu que quand on fait des épures, tout ce qu'on attrape, c'est les courbatures? Moi j'en ai eu quand j'étais tout gamin, en trayant des vaches pour la Saint-Valentin. Il y en avait une qui avait une bonne tête, elle était mignonne, on l'appelait Chipette.
2: Oh, tell me!
1: Dis-moi!

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8: Salut, c'est Max pour les Apéro News. Ce soir, en remplacement d'Agathe, nous sommes ensemble jusqu'à 19h sur Radio 666, 99.1 FM à Caen et ses environs. Bien sûr, il y a aussi radio666.com pour nous écouter partout dans le monde. Et ce soir, une des bonnes raisons de nous écouter, c'est qu'il y a des invités, des artistes qui sont en direct avec nous depuis le studio de Radio 666 à Hérouville-Saint-Clair, notamment... TLTR, bonsoir à toi.
9: Salut, ça va ?
8: Oui, très bien, et toi ?
9: Ça va.
8: Prêt à nous parler de tes actus ?
9: Bien sûr.
8: J'ai repéré un très beau projet en ce qui te concerne via, évidemment, les réseaux, et ça fait plaisir ce soir de pouvoir en parler avec toi en présence de ta personne. Donc, ce soir, dans les Apéro News, on est ensemble jusqu'à 19h. Il y a aussi le groupe Lake City Echo. Bonsoir à vous.
10: Salut.
11: Salut.
8: Vous non plus, ce n'est pas la première fois que vous venez à la radio 666 pour parler de vos actus. Et là, en l'occurrence, il y a une actu qui approche à grands pas, c'est celle d'un concert dans quelques jours.
11: Exactement.
8: À Caen.
11: Le 28 août, à Caen, au Camino.
8: Est-ce qu'il y a du concert pour toi aussi, TLTR ?
9: Pour l'instant, non. Bon, on est en préparation de live.
8: Mais j'ai l'impression que ça en prend la bonne voie.
9: Ça reprend, oui.
8: Tant le projet est bien avancé et il y a des titres à écouter, notamment sur les plateformes. Mais bien sûr aussi, on va en écouter ce soir sur 666.
9: Trop bien.
8: Dans les Apéro News, il y a des cadeaux à gagner. Eh bien oui, le générique ne ment pas. Et si on parle de cadeaux, ce soir, c'est pour vous faire gagner des places pour le festival Maybe. Lui aussi, il approche à grands pas. Il est plus que temps de vous organiser afin d'en profiter fin août, précisément les vendredis 28 et samedi 29 août. Ce que je vais vous proposer ce soir, quand l'heure sera venue, je l'indiquerai bien sûr, il s'agira de gagner une place pour... le vendredi 28 août. La prog est très sympa, mais vous verrez que la prog est aussi très sympa le lendemain. Et je vous ferai donc aussi dans la foulée gagner une place pour la programmation du samedi 29 août au Maybe Festival. Et je vous donnerai évidemment des détails de la programmation. Je vous diffuserai des morceaux et c'est à ce moment-là qu'il faudra composer le 02 31 94 66 66. C'est inutile de le composer tout de suite, mais vous pouvez le noter 02 31 94 66 66 si vous ne connaissez pas déjà par cœur ce numéro, alors que c'est évidemment votre radio rock préférée. Et si c'est votre radio rock préférée, vous savez que les Apéro News ne peuvent pas bien commencer si on n'en voit pas un extrait de l'album 666 de la semaine. Cette semaine, il s'agit d'un album de Butthole Surfer qui s'appelle After the Astronaut et c'est sorti chez Sunset Boulevard Records. Hier, l'Apéro Newser vous diffusait le titre Mexico et pour les Apéro News de ce mardi 18 août, je vous ai choisi un morceau qui fait bien sûr penser à la déesse de l'amour puisqu'il s'appelle Vénus. À tout de suite.

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4: Sur 666 dans les Apéro News, vous venez d'écouter le morceau Vénus, extrait du nouvel album de Butthole Surfers qui s'appelle The Last Astronaut et qui est sorti chez Sunset Boulevard Records. Cet album 666 de la semaine, vous pourrez continuer à le découvrir demain, après-demain et vendredi soir dans les Apéro News, toujours entre 18h et 19h sur 666. Premier invité de ces Apéro News du mardi 18 août en direct ce soir, c'est TLTR. Alors TLTR, on va diffuser tout de suite un des morceaux. On va commencer par Cliché, si ça te convient.
5: Ça me convient très bien.
4: C'est le morceau que j'ai écouté le plus récemment et qui m'a doublement envie de t'inviter, tout simplement.
5: Ça fait plaisir.
4: Merci d'avoir répondu à l'appel. Tu vas donc nous donner des précisions sur ce morceau, mais sur aussi d'autres morceaux. Et globalement, sur cet EP, comment a-t-il été enregistré, avec qui éventuellement, et puis qu'est-ce que tu prévois pour cette EP, comment comptes-tu l'accompagner et le défendre dans les mois qui viennent. Voici donc le morceau Cliché, extrait de l'EP Codoli de TLTR. À tout de suite sur 666 dans les Apéro News.

0: C'était le morceau cliché de TLTR qui est avec nous ce soir en direct dans les Apéro News sur Radio 666. Alors ce morceau, quand l'as-tu sorti précisément ?
1: Alors il est sorti en juillet.
0: Donc c'est tout récent.
1: C'est tout récent. Il est sorti, il n'y a pas si longtemps que ça. On a sorti ça dans un projet qui s'appelle Codoli Stress et Paillettes, qui est en fait la suite de mon premier projet que j'ai sorti, qui s'appelle le Codoli, tout simplement. Mmh. On a décidé de faire en sorte d'épisode 2. Donc en fait, c'est une suite au premier EP qui était plus pop, dans le thème autour de la dépression. Et du coup, sur ce deuxième EP, on a décidé d'aller plutôt varier les styles en allant chercher de la pop, du rock, des piano-voix, etc.
0: Oui, je l'ai senti un peu plus rock celui-ci.
1: Ouais, beaucoup plus rock.
0: Et déjà peut-être par plus de présence de guitare. Je ne me rappelle plus s'il y en avait sur le premier.
1: Il y en avait un peu, mais oui, là il y en a beaucoup plus. C'était une volonté aussi parce que du coup j'ai envie de, dans ma direction artistique, etc., d'aller plus vers le rock, parce que c'est un style qui me plaît, notamment autour de la scène, parce que du coup, j'aime beaucoup la scène, et je suis accompagné par des musiciens sur scène, du coup, on est vraiment dans un esprit plus rock, punk, sur scène, et du coup, on a décidé aussi de prendre ce parti pris du rock. Après, toujours avec cette pointe d'autotune, ce côté un peu plus, dans les codes du rap, on va dire, mais je me rapproche quand même beaucoup plus du rock aujourd'hui. Donc c'est une sorte de volonté, c'est un début de ce nouveau style où on va tout doucement, quoi.
0: À propos de l'autotune, dans quelle mesure t'autorises-tu l'autotune ?
1: Je l'autorise à chaque prise.
0: Mais je veux dire, est-ce qu'il y a un moment où le curseur peut être à fond sur l'autotune ou est-ce que tu...
1: Ouais. Alors moi je suis parti, enfin en fait pour moi l'autotune c'est un outil. J'aime bien l'utiliser. Après, je suis pas contre ne pas en utiliser. Hein. C'est aussi une volonté certains morceaux, on les fait avec de l'autotune, certains, on en fait sans autotune. Là, on a pris le parti pris de faire en 100% autotune, effectivement, parce que c'était une volonté de mélanger vraiment cet esprit pop, du coup, qui peut être amené aussi avec l'autotune et le rock. Parce que je fais de la pop rock, du coup. Donc voilà.
0: Et on peut sentir, là, sur le morceau qu'on vient d'écouter, cliché, que tu t'amuses avec, d'une certaine manière, tu triches pas, parce qu'on sent bien que tu appuies dessus à un certain moment sur l'autotune.
1: En gros, pour moi, l'autotune, c'est vraiment un outil qui sert à améliorer une voix, ou alors, justement, ça peut être utilisé comme un sorte d'instrument en plus. Moi, c'est comme ça que je l'utilise, personnellement. Parce qu'en fait... avoir de l'autotune ne veut pas dire qu'on ne sait pas chanter, c'est un outil en plus et ça permet en fait d'aller chercher des sonorités différentes qu'on n'a pas forcément l'habitude d'entendre, je trouve, dans le rock. Donc voilà, c'est ce que...
0: Sur scène, quels sont les instruments et instrumentistes qui t'accompagnent ?
1: Sur scène, du coup, il y a un bassiste, un batteur, guitare et bientôt, on est en train de travailler sur la nouvelle composition en fait. Et du coup, il va y avoir un synthé... normalement bientôt, donc on sera 5 sur scène.
0: Est-ce que tu as déjà eu l'occasion de tester cette configuration sur scène?
1: Alors,
0: ou une partie de la configuration?
1: Oui, on a déjà testé plusieurs fois cette configuration de basse, batterie, guitare. Et là, on a envie de proposer une autre expérience en fait, au public en poussant les curseurs et en allant chercher aussi avec un synthé une sonorité plutôt électro, plutôt pop. Et ça permet en fait de retrouver un peu un esprit pop dans le rock et le punk que je peux faire sur scène. Et on trouve ça intéressant. Donc on est en train de développer, enfin on est en train d'apprendre et on est en train de répéter tout doucement pour l'instant. Et je pense d'ici quelques mois, on sera prêt à revenir sur scène et ce sera l'occasion de voir la nouvelle composition.
0: De loin, pour t'avoir croisé sur des jams à Caen plutôt rap, j'aurais pu te cataloguer rappeur.
1: C'est vrai.
0: Mais clairement, t'as un goût très prononcé pour la pop, le rock. Et au final, tu parles plutôt de projets pop rock aux influences rap et punk.
1: C'est ça. En fait, pour moi, le rap et le punk, c'est ce qui me permet de pouvoir parler de... Ça me permet d'être plus libre dans ma créativité, dans mon écriture, parce que je trouve que c'est deux mouvements qui permettent de se politiser, de pouvoir parler de beaucoup plus de choses qui sont aussi dans mes codes. Je suis un fan de Young Thug aussi, donc forcément le rap américain, ça fait partie aussi de ce que j'aime et de ce que j'écoute. Mais ce que j'aime avec le rock et la pop, c'est ce côté fédérateur, ce côté où en fait on peut parler à plus de monde. Et c'est un peu mon objectif, c'est de parler au plus de monde possible en utilisant un peu les codes du rock avec mes influences qui sont toujours du rap.
0: Sur tes sujets d'inspiration, est-ce qu'il y en a que tu ressens comme étant un peu plus sensible, un peu moins abordé par d'autres artistes ?
1: Je pense que j'aborde des thèmes qui peuvent parler à tout le monde, qui sont forcément, je pense, utilisés et parlés dans la musique. Après, peut-être ma manière de l'aborder peut être différente, je ne sais pas. Parce qu'à la base, je fais aussi ça pour moi individuellement. Et mon objectif, c'est de pouvoir diffuser pour que en fait, certaines personnes puissent se sentir aussi visées et ciblées par ce que je dis et compris par ce que je dis. Donc voilà. C'est ça que je dirais. Je pense que c'est des thèmes qui sont assez larges, mais du coup qui permettent en fait que chacun puisse se sentir compris à sa manière, parce que je le dis d'une façon différente, notamment en utilisant le côté pharmaceutique et Codoli, etc. Voilà.
0: Le nouvel EP contient combien de morceaux ?
1: 5.
0: 5 morceaux, dont Cliché qu'on a écouté, ouais, qui ouvre l'EP. Il y a aussi Décembre.
1: Il y a Top. Décembre, Top, et il y a Punk.
0: Bien. Et alors, le morceau Codoli, lui, il était extrait du précédent.
1: Ouais, du précédent. En fait, Codoli, c'est... donc, j'ai sorti un premier EP qui s'appelle Codoli, où il y a en intro Codoli. C'est le titre éponyme de l'EP. Et du coup, qui était un projet beaucoup plus pop, où en fait, justement, l'autotune vient de plus en plus. Et c'était pour montrer une sorte de...

0: ça va.
1: Ça va, on était bon. Et on a sorti aussi un clip il y a pas longtemps, du coup du clip, le clip de Cliché, qui est un truc beaucoup plus intime, parce que du coup on l'a tourné pendant le séminaire qu'on a fait pour enregistrer tout cet EP de Codoly, Stress et Paillettes.
0: Bien. Alors, on va écouter un autre de tes morceaux. J'avais pensé à Codoly, mais peut-être que tu préfères un plus récent.
1: Non, Codoly, c'est très bien.
0: C'est OK pour Codoly.
1: Ouais, c'est très bien.
0: Et puis, donc, j'invite à découvrir un peu plus ton univers via les plateformes, en attendant sûrement du concert aussi.
1: C'est ça. On a les concerts, pour l'instant, on n'en a pas, mais on prépare beaucoup de choses. On est en train de préparer 3 singles qui vont sortir pour la fin d'année, avec accompagné de clips et de contenu sur les réseaux. Et aussi, du coup, moi, j'ai signé depuis peu dans un label qui s'appelle Bagarre, qui est un label indépendant.
0: Félicitations, c'est ce qui m'a semblé en découvrant le dossier de presse.
1: Voilà, et donc, du coup, on va. Ça y est, donc, les projets vont être produits par Bagarre, et donc, du coup, nouvelle production, quoi.
0: On écoute Codoly. Merci beaucoup à toi.
1: Merci
0: d'être venu nous parler de tes morceaux, TLTR. On suivra évidemment avec attention sur 666 ton actu concert quand l'heure sera venue. Voici Codoly dans les Apéro News sur 666.

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1: Mélange parfait, effectivement. Merci TLTR pour ce morceau et pour les autres à découvrir sur les plateformes. Il y a donc déjà deux EP en ce qui concerne TLTR. Avec nous aussi ce soir dans les Apéro News, on a deux membres du groupe Lake City Echo qui étaient déjà venus dans les Apéro News ou dans Balance Ta Prog ?
2: Balance Ta Prog, je crois.
1: Ok, donc c'était plus tardif, c'était plus nocturne. Ouais. Et là, une bonne raison de vous accueillir dans les Apéro News, outre votre son, c'est aussi ce concert qui aura lieu au El Camino à Caen, vendredi soir.
2: Exactement.
1: Une date que vous partagez avec Euterpe, que nous allons essayer d'avoir par téléphone d'ici une dizaine de minutes. Mais avant ça, on écoute donc un morceau de Lake City Echo. Pourquoi pas une nouveauté ? Qu'est-ce que vous avez de nouveau à nous proposer, Lake City Echo ?
3: Le dernier morceau qu'on a sorti, c'est Local Glory.
1: Et c'est parti pour Local Glory de Lake City Echo sur 666.

0: sur 6 ans 66 dans les Apéro News, c'était Local Glory du groupe Lake City Echo. Et il y a notamment Simon qui est avec nous et aussi Nico de ce groupe Lake City Echo. Alors, rappelez-nous d'abord, quels instruments jouez-vous, Nico ?
1: Moi, je suis guitariste dans le groupe.
0: Et Simon ?
2: Moi, je m'occupe des claviers.
0: Et les autres membres sont pour les instruments ?
1: On a Guéné à la batterie, Camille à la basse et le grand Guillaume au chant.
0: De quand date la naissance de Lake City Echo ?
2: Alors, il y a eu un premier EP initié par Guillaume à la sortie du Covid, donc 2021, si je ne dis pas de bêtises. Et ensuite, nous, on a rejoint le projet, on a retravaillé ensemble les morceaux du premier EP. On a ressorti un EP, on était venu ici, notamment pour la sortie d'Ambulance Tap Rock en 2023.
0: Ouais. Déjà 2023.
2: Et ouais, ça passe vite. Et ce morceau-là est sorti du coup cette année, fin mars.
0: D'autres morceaux sont à venir ou là, ça va être surtout les concerts qui vont vous occuper ?
1: On a des compos là qui sont prêtes et on a prévu d'enregistrer. Là, on est en période de concert, donc là, l'enregistrement, il fait trop chaud pour se mettre dans un studio. Donc, mais là, sur la période de l'année qui arrive, c'est le projet. Ouais.
0: Est-ce que depuis 2023, le style, les influences de Lake City Echo ont évolué ?
2: Alors, les influences, je ne sais pas. Il y a toujours des trucs qui sortent, on les écoute et puis forcément, on s'en imprègne. Après, c'est nous aussi, par le matériel qu'on achète, au fur et à mesure, les répétitions et ce qui nous vient, on va forcément avoir des nouvelles choses qui nous viennent en tête, des nouvelles idées, des envies d'essayer autre chose aussi. Notamment avec Local Glory, là, on a mis vachement des vieux synthés au centre du morceau, alors qu'avant, ils étaient plutôt en retrait. Donc, c'est aussi comme ça, des essais, des envies d'essayer des nouvelles choses ouais, qui nous donnent aussi de l'inspiration pour des nouveaux morceaux.
0: Comment c'est venu, cette envie de mettre les synthés un peu plus à l'honneur ? Est-ce que c'est des achats aussi ?
2: Alors oui, moi j'ai toujours travaillé avec un vieux Casio qui a un son un peu éclaté, mais c'est aussi pour ça que je l'aime bien. Et Guillaume l'aime beaucoup aussi, a fait l'acquisition lui-même d'un Casio qui a un autre modèle, je ne me rappelle plus la référence, mais un autre modèle qui lui aussi a un son un peu éclaté. Et du coup, en jouant avec, en s'amusant, en fait, c'est là où est arrivée la suite d'accords de Local Glory avec ce son un peu cracra qu'on aime beaucoup.
0: Le morceau Local Glory, vous le jouerez vendredi soir ?
2: Bien sûr.
0: À Caen, au El Camino, un lieu où vous avez peut-être déjà joué ?
1: Non, c'est la première fois qu'on va y jouer. En fait, on a eu une petite période de pause parce que notamment notre batteur et notre chanteur sont sur un autre projet, Guéné pour ne pas le citer, qui du coup a tourné pas mal l'année dernière. Donc du coup, nous, les dates ont été un peu mises en pause et là, du coup, c'était un peu on relançait un peu la machine, quoi. Et on est super content là de jouer à Caen, du coup la semaine prochaine.
0: Et vous allez partager l'affiche avec Euterp que vous connaissez depuis un moment ou c'est l'occasion ?
1: Moi perso, je la connais depuis que j'ai 10 ans. En fait, on était au collège ensemble. Et donc, mais outre ça, musicalement, en fait, on vient de Saint-Lô. Alors là, ça se voit pas parce que Simon vient pas de Saint-Lô, mais tous les membres du groupe viennent de Saint-Lô. Et il y a une petite équipe comme ça qui vient de Saint-Lô où fait de la musique et on s'est dit que là qu'on allait jouer à Caen, si on pouvait faire croquer les copains, c'est quand même cool.
0: Euterp, bonsoir à toi.
3: Bonsoir.
0: C'est aussi ton objectif donc de faire mieux connaître la scène saint-loise à Caen.
3: Exactement. Bah oui, je suis aussi dans une asso qui s'appelle Nouveau Monde où notamment les copains ont pu aider à l'organisation de concerts, notamment à Saint-Lô. Et tout récemment, on avait fait aussi un concert à Caen, à la Demeurée, avec Guéné notamment et Euterp. Donc ouais, on est un peu dans cette mouvance de faire découvrir des groupes saint-lois aux alentours.
0: Et tu vas pouvoir aussi, vendredi soir, au El Camino à Caen, faire écouter tes morceaux. Alors, quel est ton programme à toi dans le temps qui te sera imparti ? Qu'est-ce que tu prévois de jouer ?
3: Alors, des morceaux qui sont déjà sortis, dont Vestiges, Aurore humaine, Odyssée, et des morceaux qui ne sont pas encore sortis, mais qui sortiront au cours de l'année, cet hiver, dans un album. Et donc voilà, ça va être un peu ces morceaux-là aussi que je vais jouer en plus.
0: Alors, on va diffuser dans quelques minutes le morceau Odyssée. C'est un morceau relativement récent. Oui, il fait partie d'un EP, peut-être ?
3: Oui, il fait partie d'un EP. Et c'est le dernier single qui est sorti. Il fait partie d'un EP qui s'appelle Il y avait le chaos. Et il est sorti en juin, donc pas juin cette année, mais de l'année dernière.
0: Et il a eu droit à un remix.
3: Exactement, il y avait donc plusieurs remixes, et dont un pour lui. Donc il y avait un remix pour Rumen et Vestige, les deux autres morceaux de l'EP. Et voilà, lui a eu son remix par Tyrid.
0: Toi-même, tu aimes mixer, remixer des morceaux ?
3: J'adore ça. Oui, parce que je suis aussi, j'ai une casquette de DJ à côté. Et du coup, je suis assez contente dans mes DJ sets récents de pouvoir passer des remixes de mes morceaux. C'est quand même très chouette.
0: Vendredi soir, tu ne seras pas en DJ set, mais bien en tant qu'autrice, compositrice, interprète ?
3: Eh bien, les deux. Les deux parce que ouais, ça va être à la fois un live, donc avant les City Echo, et ensuite, après les City Echo, je fais un petit DJ set. Voilà.
0: Bien. Et avant d'écouter Odyssée, comment tu nous résumerais ton année 2026, c'est la première période de 2026
3: Eh bien, 2026, il va y avoir un morceau qui est déjà sorti dans une compile, qui va sortir sur les plateformes, qui s'appelle Mon Calme. Il est sorti dans la compilation Indican de cette année. Et donc, il y aura divers singles qui vont sortir aussi au long de cette année, et un album cet hiver. Voilà.
0: Eh ben, ça fait un beau programme.
3: Oui, effectivement.
0: Donc un album de terre au pied du sapin, c'est sûr ?
3: Oui, oui, ça y est, ça se confirme.
0: Bien, à propos de l'Odyssée, as-tu vu le film ? Si oui, qu'en as-tu pensé ?
3: Alors oui, je l'ai vu au cinéma, donc j'ai eu la chance voilà, de me prendre les images premier degré, et j'ai beaucoup aimé, vraiment beaucoup aimé. Christopher Nolan, c'est toujours une petite claque. Très contemplatif, j'ai beaucoup aimé la manière dont ça a été, dont le cyclope est apparu, les sirènes, c'était une autre manière de voir l'histoire, quoi. Donc ça m'a bien plu.
0: Et cette fameuse Odyssée d'Homère, est-ce que ça fait justement partie des inspirations d'une artiste qui a des morceaux qui s'appellent Vestiges, Aurore humaine, il y avait le chaos. On peut penser que les thèmes mythologiques t'inspirent.
3: Oui, bah depuis que je suis ado, j'ai toujours aimé la mythologie. J'avais comme bouquin les Métamorphoses d'Ovide que je dévorais constamment. Et c'est vrai que la mythologie, c'est une grosse source d'inspiration, avec le fantastique aussi, la poésie. Ça fait vraiment partie de grosses sources d'inspiration pour écrire et pour transmettre ce que j'ai envie de dire. Voilà.
0: Euterpe, merci pour ton intervention en direct par téléphone. Et à vendredi soir au El Camino, à Caen ?
3: Oui, à vendredi.
0: Voici ton Odyssée. Au revoir.
3: Merci.

0: Odyssée de l'artiste Euterpe qui était avec nous par téléphone il y a quelques minutes et qui sera donc en concert vendredi soir au El Camino à Caen où elle partagera l'affiche avec Lake City Echo. Il y a toujours avec nous deux des membres de ce groupe, Nico et Simon. Vous nous préparez quel morceau à envoyer tout de suite sur 666? Un morceau que vous jouerez aussi vendredi soir à Caen.
1: Bien, le morceau Void qui provient donc de l'EP sorti en 2023 et on espère que ça vous plaira.
0: C'est un incontournable de votre groupe ce morceau-là?
2: C'est le premier qu'on a vraiment enregistré et composé ensemble. Parce que ce qu'on disait ouais, avec le premier EP donc, qui venait vraiment de Guillaume et ce qui est sorti d'ailleurs, toutes les pistes avaient été enregistrées par Guillaume. Et donc là, c'était la première expérience d'enregistrement qu'on avait ensemble. Et du coup, pour moi en tout cas, il compte pas mal ce morceau.
1: Ouais, pour moi aussi.
0: Quel est le thème, le sujet d'inspiration pour ce morceau Void?
1: Beaucoup de nostalgie et de tristesse. Mais Guillaume, qui écrit donc les paroles, se fait de plus en plus violence pour trouver beaucoup d'espoir et écrire des choses un peu plus gaies, un peu plus agréables pour le futur, pour voir ça un peu de façon un peu plus lumineuse.
0: Rappelez-moi, combien de musiciens dans Lake City Echo?
2: On est 5.
0: Et les instruments, basse, batterie, guitare?
1: Une basse, une batterie, deux guitares et des claviers.
0: Des concerts à venir après celui du vendredi soir?
2: Là, pour l'instant, non. Il y a des choses en discussion, mais rien de très concret. Là, on a joué au Havre, on a joué au Rayon Vert à Saint-Père et on a joué à Saint-Lô. Donc là, on clôt un peu cette petite série à Caen, un peu à la maison, quoi.
0: Et j'espère bien que vous reviendrez à Caen.
2: Ah bah oui, nous aussi.
1: On espère aussi.
0: S'il y a du monde au rendez-vous, El Camino à Caen.
1: Bien sûr.
0: Voici le morceau Void et je vous garde encore quelques minutes, Lake City Echo et également TLTR. On va parler cinéma. Préparez-vous à n'importe quelle question à propos du cinéma dans quelques minutes. C'est OK pour vous? Vous avez vu des films récemment?
3: Plein.
0: Bon bah c'est parfait, ça tombe bien.
3: J'ai pris l'abonnement.
0: Ah bah génial. Voici Void, Lake City Echo.

0: Dans les Apéro News sur 666, c'était le morceau Void de Lake City Echo, un groupe qui jouera vendredi soir au El Camino à Caen. L'affiche est partagée avec Euterp. Des infos au cinéma maintenant, à propos d'abord du Festival du cinéma américain de Deauville, dont la 52e édition aura lieu évidemment au mois de septembre. Et on a appris cet après-midi, parmi les actrices et acteurs invités, il y aura Faye Dunaway. Et pour cette actrice, ce sera précisément le 8 septembre, mardi 8 septembre. Un peu plus tôt, on avait appris la venue de Brendan Fraser. On va voir tout à l'heure si ça rappelle des souvenirs à des invités de ce soir dans les Apéro News. Brendan Fraser, lui, il sera à Deauville le 5 septembre pour une remise de prix, suivie par l'avant-première du film Pressure d'Anthony Maras, en présence du réalisateur. Ce film Pressure, il évoque le thème du débarquement en Normandie, les préparatifs, alors qu'on savait qu'une tempête pouvait approcher. Et puis, on peut aussi signaler la venue à Deauville en septembre de Sophie Thatcher, considérée comme une rising star, puisqu'elle aura un Rising Star Award. Elle est aussi attendue le samedi 5 septembre au Festival du cinéma américain de Deauville. Dans l'émission Films et séries triple écran de Radio 666, on vous avait déjà indiqué la venue bientôt de Ethan Hawke. Lui, ce sera le 4 septembre qui va venir à Deauville pour recevoir un prix. Et puis à noter aussi, dans le cadre du Festival du cinéma américain, le film Les Contrebandiers de Patrick McKinley avec Ethan Hawke sera projeté. Alors, c'est le moment où je demande aux invités des Apéro News de ce soir s'ils ont vu des bons films dernièrement au cinéma, mais ils ont le droit aussi d'avoir vu des films qui les ont déçus. Allez, la question est pour toi, TLTR. Qu'est-ce que tu nous conseilles en priorité parmi ce que tu as vu au cinéma?
1: Alors, qu'est-ce que j'ai vu? J'ai vu Obsession, là, il y a deux jours.
0: Ah, tu l'as rattrapé d'une certaine manière.
1: Ouais.
0: Mais c'est bien quand des films durent dans leur exploitation.
1: C'est fou comment ils durent très longtemps. Et moi, ce qui m'a étonné, c'est quand même un film qui coûte pas. Enfin, il coûte cher, mais moins d'un million d'euros quand même pour un film, qui reste aussi longtemps au cinéma et qui soit aussi bien produit. Je pense que c'est des questions quand même qui se posent sur le cinéma et comment y investir l'argent dans le cinéma, parce que franchement, c'est un super film. Je me suis pas du tout ennuyé. Je trouve que il y a un côté horreur et en même temps, je trouve qu'il est quand même assez large public en soi, parce que ça traite d'un sujet fort quand même. Et non, j'ai bien aimé. Franchement, j'ai kiffé ce film.
0: Et sans me spoiler, car je ne prévois de le voir que vendredi soir, ouais. Il semble que tu as vu Spider-Man Brand New Day.
1: Ouais, il est trop bien.
0: Par rapport à d'autres Spider-Man.
1: Alors, il est mieux que. Pour moi, c'est un des meilleurs où il y a.
0: Tom Holland.
1: Après, moi, j'aime bien quand il y a tous les Spider-Man aussi, quand même. Donc,
0: le précédent, No Way Home.
1: Ouais. Mais non, il est super. Après, bon, c'est un Spider-Man, quoi. Ça fait toujours plaisir de voir Spider-Man au cinéma, je pense.
0: Et pour vous, Lake City Echo, Simon, Nico, les films que vous conseillez?
2: J'ai vu Spider-Man aussi, et oui, il est cool. Genre, ça fait du bien d'avoir. Parce que les trois d'avant, c'était quand même compliqué. Sinon, là, il y a un film qui me revient. J'ai vu Code Stealing d'Aaron Aronofsky. J'aime pas tout ce que fait Aronofsky, mais là, il a fait une sorte de thriller d'action avec Austin Butler. La bande-son, c'est Idols. Il y a Matt Smith, je crois, qui joue dedans. Et en fait, le rythme est trop bien de ce film. Et il y a Bad Bunny et Action Bronson aussi qui sont dedans.
0: Ah ouais?
2: Donc, ce qui est. En fait, il y avait tout pour me plaire là-dedans. Et bah, ça marche. Quoi.
0: Et j'ai évoqué tout à l'heure, à propos du Festival de Deauville, un acteur qui a un lien avec Darren Aronofsky. Est-ce que tu saurais.
2: Brendan Fraser avec The Whale.
0: Bravo, bravo.
2: Je l'ai pas vu.
0: Et bien, je vous conseille ce film.
1: Il est trop bien, The Whale.
0: Ouais. The Whale, donc, de Darren Aronofsky, et ça a permis de montrer le talent de Brendan Fraser, que j'avais évidemment connu étant enfant par les blockbusters La Momie et Le Retour de la Momie. Vous avez aussi ça.
2: Avec G.I. Joe, le réveil du cobra.
0: Ah, tu as ça.
2: Grand film.
3: Okay. Et puis de la belle CGI à l'époque. À revoir aujourd'hui, c'est beau.
0: Un film de ton côté à nous conseiller?
3: Moi, je ne suis pas allé au ciné depuis très longtemps. Ça se compte en mois et en plusieurs mois. Je crois que le dernier que j'ai vu, c'était No Other Choice de Park Chan-wook, qui est sorti en France début 2026 ou fin 2025, je ne me rappelle plus. Donc ça fait vraiment longtemps. Et c'était super. Parce que c'est toujours très très bien Park Chan-wook.
0: Puisque j'ai parlé du festival de Deauville à côté, on n'oublie pas qu'il y a celui de Trouville, le off-court du 5 au 11 septembre. Et si j'en parle ce soir, c'est pour évoquer des concerts qui auront lieu. Il y a une petite liste de concerts qui a été publiée. Et dans ce qui m'a tapé à l'œil, il y a notamment le concert de Cybersolis le mardi 8 septembre à 23h. Je note aussi Content Fernand, lui c'est le jeudi 10 septembre à 22h30. Évidemment, ce n'est pas que des concerts, le festival off-court rencontre autour du court-métrage des rencontres France-Québec qui vont avoir lieu donc du 5 au 11 septembre. D'un festival, je passe à un autre festival, mais celui de musique, car les plus impatientes et impatients le savent, j'ai des places à vous faire gagner pour le Maybe Festival. On tente déjà de vous faire gagner des places pour la date du vendredi 28 août. Il y aura les Landskies, il y aura Trois Cafés Gourmands, il y aura Ondine, il y aura aussi Christine. Et puis, pour vous inciter à composer dès maintenant, oui, c'est maintenant que ça se passe, le 02 31 94 66 66. Non, non, TLTR, tu ne peux pas participer, désolé pour toi. Je diffuse tout de suite le morceau Cannelle Vanille, ce qui va me permettre de répondre au téléphone. Si vous êtes réactif, tentez votre chance. 02 31 94 66 66. Bonne chance. J'appelle. À toutes et à tous. Non, mais tu n'iras pas à droite.

C'était Canel Vanille d'Annabella Hawke qui sera en concert le vendredi 28 août dans le cadre du festival Maybe. Félicitations déjà à Arnaud qui a donc gagné ce soir sa place pour le vendredi 28 août au Maybe Festival. Il aura l'avantage de pouvoir y aller gratuitement. Mais ce sera peut-être votre cas pour le lendemain, pour le samedi 29, puisque tout de suite je vous mets en jeu une place pour le samedi 29 août au Maybe Festival. Alors, pour ce samedi 29 août, il y aura Generation, il y aura un DJ set Dual Vibes, il y aura Electric Griot. Côté rap, on aura Bon Entendeur en remplacement de Romzar. Et puis, je vous diffuse tout de suite un morceau de Camille Audouard. Le titre, c'est El Jadida. Bonne chance encore une fois à toutes et à tous.

Félicitations déjà à Cécile pour ce soir. Elle a gagné sa place dans les Apéro News, mais vous pourrez tenter votre chance une prochaine fois. Restez à l'écoute des Apéro News. Apéro News qui se termine pour ce soir et vous allez donc entendre le générique de fin. Je vous souhaite à toutes et à tous une excellente soirée à l'écoute des programmes de 666.

0: Écoutez, je ne me sens pas bien du tout. Alors, si vous voulez, nous reprendrons ça demain. Et puis, alors, moi, je vais me coucher.
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